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1: Salut les Drunkies, c'est Wati et on se retrouve pour une nouvelle découverte avec le groupe Bleakness de Lyon. Pile poil un an après la sortie du premier LP, Bleakness sort un nouveau maxi 45 tours qui est d'ores et déjà disponible sur Destructure Records et Sabotage Records. Le maxi s'appelle A World to Rebuild. Il contient 4 titres issus de la même session d'enregistrement que le premier album, ainsi que 2 remixes vaguement électroniques réalisés par Jackie Cadieu de Syndrome 81 et Ryan Patterson de Photocrime. Je vous conseille de le choper très rapidement chez Destructure Records parce que c'est vraiment de la bombe. C'est Bleakness avec le titre A World to Rebuild, tout de suite sur Drunkies Radio.

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3: Direction Genève pour découvrir un nouveau groupe qui vient de sortir son album en 2023. Ce groupe-là, c'est The Damn Givers. On a beau y retrouver quelques membres de Faute de Frappe, cette fois, rien à voir. C'est du punk hardcore à l'américaine, avec un chant en anglais, une grosse basse, une batterie bien présente et des mélodies de guitare qui rentrent grave. Alors, il faut savoir que l'album qui vient de sortir est autoproduit. Il a été enregistré par les membres du groupe. Tout a été fait en DIY. Mais vous pouvez le retrouver sur leur Bandcamp et vous pouvez aussi aller checker le clip qu'ils ont sorti sur YouTube pour le titre No Booze, No More. Et nous, on va écouter le titre qui clôture l'album de The Damn Givers, c'est Join the Army, tout de suite sur Droogies Radio.

On continue cette sélection musicale avec le choix de Sebastia Cervera qui voulait écouter les madrilènes de Biznaga avec leur morceau Mediocridad y Comfort.

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1: Oh, il est Drouillis, c'est la rayure de Subculture l'émission. La petite découverte pour moi, en cette fin de mois de mars 2026, ce sont les teutons de Collapse, avec cette démo qu'ils nous ont sortie, promo 2026. Voilà, à l'heure où je vous parle, ils sont avec Lost Legion et Résilience, dans notre belle région de Bretagne pour la soirée Grand Arrêt. Je vous laisse donc sur le morceau Rock'n'Roll Lover.

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1: Direction Barcelone avec un nouveau groupe. Ce groupe-là, c'est Brutal Ziggurs. Bon, je sais, le nom peut paraître un peu surprenant, mais je pense que ça n'a rien à voir avec ce qu'on s'imagine. C'est un groupe formé en 2021 autour de membres d'Acero Condal et de Brooks, sûrement d'autres groupes, mais je ne sais pas trop. Ils ont sorti en 2021 un 45 tours chez Common People Records. On va écouter le titre éponyme de ce 45 tours, c'est Contestoc. C'est l'histoire d'un comte de la côte près de Barcelone à qui l'on prêtait des côtés un peu vampiriques. De toute façon, vous allez bien le sentir dans la chanson. C'est Contestoc, c'est Brutal Ziggurs, tout de suite sur Droogies Radio.

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2: Le prochain track de la session est du groupe Enmure, le track s'appelle MDMA, ce petit clip audio n'a bien évidemment pas pour but d'inciter à l'usage de produits stupéfiants. Bonne écoute sur Droogies Radio, c'était Snook.

de Glasgow à Belfast, en passant par l'East London. Tout de suite, 100% pure British Oil sur Drewies Radio.

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1: 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On a reçu un mail d'Italie Medrugs. Droogiesradio@gmail.com. Je vous le lis, je l'ai traduit. Hein. The Blocks est un groupe de Oi street punk italien qui vient de Rome. Ils ont commencé en 2019. On y retrouve des membres de Colonna Infame, Gaz Attack, Lenders ou encore Raise Your Pitch. Same Old Stories, leur premier album, est composé de 11 titres. 11 tubes pour ceux qui kiffent Major Accident, Bishop's Green et les débuts de Business. Bon bah, avec un mail comme ça, je pouvais pas faire sans au moins écouter le morceau. Et vous imaginez bien que si on vous le passe, c'est qu'on trouve ça plutôt bien foutu. Tout du moins à moi. Bon bah, je vais vous le passer ce morceau. Old Story from the Street, The Blocks sur Droogies Radio, la voix de la Oi.

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avec une petite découverte, c'est le groupe parisien Nauséabond. Ils ont prévu de sortir un album en 2026, ils sont toujours à la recherche de labels, donc n'hésitez pas à les contacter. Ils mélangent rockabilly, psycho, punk, oi. Et on va écouter un extrait de cet album, ça s'appelle Lutèce Rock'n'Roll, c'est Nauséabond tout de suite sur Droogies Radio.

Avec un morceau qui nous est suggéré par Bastille de Berlin. Tout de suite, bam, on tape dans l'international, dans l'européen. Il nous veut quoi, ce petit Bastille de Berlin ? Il veut écouter Caméra Silence, réalité.

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change de répertoire, on reste dans la reprise. Irda Oben, c'est les années d'acier de Comintern Sect par Stomper 98.

Il est 7h30, passé d'une minute sur la pendule de ta Droogies Radio. On vient d'écouter la première version de Beware Poisonous, le morceau de Oxymoron, les gars de Berlin. On part maintenant à San Francisco avec NoFX et leur morceau de Blues. 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
1: Je suis sûr que moi, comme vous, chers auditeurs et auditrices de la Drouguise, vous êtes tous un peu nés pour être sauvages. Tout de suite, Moonlight Wonkers.

C'est bientôt la fin de cette matinale, le 7 à 8 de la Drugies Radio. On va pas se quitter comme ça, hein. On va encore écouter 2-3 morceaux. Tout de suite, The Daltons de Caen, avec le morceau Don't Do Anything At All, qui est en fait une reprise de The Templars.

Voilà, c'est la fin de cette matinale. Le 7 à 8, c'est fini. Je vous laisse avec la programmation de la Droogies Radio. Sur ce, je vous dis à bientôt. Oi, oi, à câble.

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1: Salut les Drougs, c'est De Warlin. Nouveau top 5 aujourd'hui avec que des morceaux sortis en décembre 2022. Attack Total est un nouveau groupe de punk français without français. C'est ce qu'on peut lire sur leur Bandcamp. En vrai, ils sont suédois et sont originaires de la ville de Malmö. Ils viennent de sortir un 3 titres, 3 morceaux assez mélancoliques, tous chantés en suédois avec un fort accent scandinave. Ça, j'ai pas été vérifié. Hein. Le groupe essaye de reproduire une musique avec le climat de l'époque sombre où Thatcher, Mitterrand ou Reagan régnaient sur le monde. Ils y ont ajouté un peu de mélodie suédoise et de noirceur. Édition limitée à 300 exemplaires, dont 100 sur vinyle jaune transparent auprès de Common People Records. On écoute le morceau PAM, extrait de cette EP éponyme. Attaque totale sur Droogies Radio, la voix de la Hoye.

Bon, je suis moyennement convaincu quand même, hein. C'était attaque totale sur Droogies Radio. Le 22 décembre, il y a le groupe basque Brigade Loco de Bergara qui a mis en ligne le split qu'il partage avec le groupe de Perugia, Pérouse, Azione Diretta. 10 titres sur ce split, 5 par groupe. Pour Brigade Loco, il y a un morceau qui avait déjà été dévoilé sous forme de vidéoclip il y a quelques mois. On savait pas vraiment où il allait finir. Bah ça y est, on le sait maintenant. Puis ils ont dévoilé un autre

autre extrait quelques jours avant la sortie numérique du split. Ça a été enregistré au Sons of Siren Studio à Irunea, Pamplune. En ce qui concerne les Italiens de Azione Diretta, le groupe formé au milieu des années 2000 à Pérouse, ils reviennent eux aussi avec 5 titres. Ils nous avaient laissé avec un split avec Frangia Violenta en 2007, puis étaient revenus en 2019 avec un album sorti sur le label antifasciste Amphibio Records. Ils ont appelé ce split album Borghetti Crew et est dispo pour le moment auprès des groupes ou de DistroKid. Je vous propose le morceau Buzzada, la poussée pour Brigade Loco, puis ce sera le morceau Come Rondini in Gabbia, comme des hirondelles en cage pour Azione Diretta. 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

Le groupe montréalais Béton Armé était en studio les 7 et 8 mai 2022 pour enregistrer un EP qui sortira sur Primator Crew pour l'Europe et sur Rochelag Records pour les Amériques. Ça sortira au printemps 2023, en avril si tout va bien. Il s'appellera Second Souffle. Ils ont mis en ligne le 22 décembre 2022 le morceau promotionnel L'Union fait la force. On l'écoute de suite. Oi.

On va terminer ce top 5 des titres sortis en décembre 2022 avec un groupe de punk hardcore qui se partage entre Rennes, Paris et le Luxembourg, qui vient de se former avec deux gars de Breakout, Raph et Sylvain, Ced, le chanteur de Banane Métallique, et Yako, le luxembourgeois qui a joué dans pas mal de groupes allemands de métal, et ça s'entend un peu quand même. Le groupe s'appelle Broken Bomb. J'ai eu l'occasion de les voir sur scène au BNR à Tournai, et sur scène c'est aussi béton que sur papier. Je vous propose le morceau qu'ils ont mis en ligne le 29 décembre 2022, Under Your Flag. Broken Bomb sur Droogies Radio. Ah ouais, ça sortira sur leur premier album Full Mental Racket, disponible début 2023. Oh yeah.

0: Ce top 5 est déjà terminé. J'ai pu vous proposer 5 nouveaux morceaux d'Attaque Totale, Brigade Loco, Azione Diretta, Béton Armé, et là c'était Under Your Flag, le nouveau morceau de Broken Bomb. Reste à l'écoute de Droogies Radio, car la voix de la Hoy ne s'éteint pas. C'était De Warlin, Tot Sins.
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1: Droogies, Droogies. Ici Milky pour une petite découverte, bon, un peu réchauffée certes, puisqu'elle date de 2018. Mais c'est une découverte qui fera date, puisque grâce à elle, et comme le préconisent les talk shows, j'ai choisi mon camp. Vous n'êtes pas sans savoir que 2022 sera année d'élection présidentielle, et ce groupe m'a fait ouvrir les yeux et trouver ma voie. Ce groupe, comme je l'appelle, il s'appelle, comme je le dis, hein, voilà, j'ai essayé de faire solennel, c'est raté, tant pis. Ce groupe, donc, s'appelle Macron Youth. C'est un bon groupe de hardcore, et leur EP s'appelle Hooliganisme et Bienveillance. Et du coup, voilà, j'ai choisi de vous passer un de leurs morceaux qui s'appelle Jeunesse Macronienne. Donc c'est Macron Youth. Hooliganisme, Bienveillance, EP, Jeunesse Macronienne. Vous trouverez aussi d'autres morceaux sur cette EP. Qu'on peut, à mon avis, je pense qu'on peut le retrouver que sur Bandcamp. Vous pourrez écouter aussi Emmanuel Hooliganisme, Manif 4 morts tant pis, Démocratie par ordonnance, ou SNCF, tu vas payer.

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Salut les Droogs, c'est de Warlin. En début d'année 2022, il y a le groupe de Nancy, Rancœur, qui a mis en ligne 5 titres qui se sont retrouvés quelques semaines plus tard sur un CD au format CD promo cartonné qu'ils ont nommé Sur le fil du rasoir. On a tous dit que 5 titres c'était bien trop court, alors ils reviennent lundi prochain avec un nouveau format, un 12 pouces. Un 12 pouces sur lequel on retrouvera ces 5 titres augmentés de 6 nouveaux titres. Ça nous fait 11 titres. Nickel pour sortir un album. Premier vinyle donc pour ce très bon groupe nancéen qui, en plus d'être bon sur Scud, l'est aussi sur scène. Je peux les voir par deux fois cette année et une troisième fois ne serait pas trop. Ah oui, j'oubliais de préciser que Rancœur, c'est un trio, le même trio qui formait Street of Rage il y a quelques années. En attendant de les revoir sur scène et en attendant ce lundi 14 novembre, date de la sortie du Scud, je vous propose un morceau en exclusivité pour Droogies Radio. Le morceau Braquage. Oi.

0: Et bonjour tout le monde, vous êtes à l'écoute de Brixton Boogie sur la clé des ondes 90.10 sur Bordeaux pour une émission musicale pour cette 10e émission de la 6e saison. Nous sommes que deux ce soir, salut Miguel. On se fait un petit sympatoche. On va arrêter avec ces mots en hoche quand même. Donc ce soir, une petite émission musicale qui va être bien sympathique, qui va pas forcément durer très longtemps, mais on vous a réservé quelques petites nouveautés. Toi, tu nous as préparé une sélection. Ouais, j'espère que vous avez votre sarouel et vos bolas. Et voilà, donc on va se mettre en jambes direct.
1: Mais carrément, moi je suis très chaud, un peu trop même.
0: Ouais, je vois là. Mais en tout cas, t'as l'air bien parti là. T'as préparé, t'as fait des notes et tout ça. C'est.
1: Pour une fois, parce que c'est rare.
0: Donc, on va commencer avec trois morceaux que tu as choisis. Et on va commencer par les Rémois de Golpe des Estados.
1: C'est très simple.
0: Allez, c'est parti.

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0: Et voilà pour cette première plage musicale de trois morceaux. Donc on a écouté les Golpes de Estado de Reims.
1: Et oui, avec le morceau Misère, sorti en 1998 sur l'album Métal et Béton, que moi j'ai découvert grâce au CD que mon papa avait et que j'ai beaucoup aimé. Il me semble que c'est le deuxième album. Parce qu'il y en a eu un avant.
0: Ouais, il me semble bien. Ou c'est le premier, je sais plus. Enfin, c'est donc, ceux où on les voit en photo dessus.
1: C'est ça, mais
0: et
1: bon,
0: l'autre, il est blanc, où on voit la tête du chanteur.
1: Exactement. Hein, bon, j'ai plus les.
0: En tout cas, c'était sorti sur Noko à l'époque.
1: Voilà.
0: Qui, et comme je te disais, qui était à peu près le seul
1: c'est
0: label.
1: C'est un des albums que moi j'ai surkiffé au niveau. Bon, je dirais ska punk.
0: Ouais.
1: Ska punk qui est. Enfin, que moi j'ai adoré. Ils ont fait deux albums, les copains de Reims, et il me semble que même pour un petit souvenir que bon, je n'ai pas vécu, ils ont même joué chez les Ultramarines.
0: Ah ouais,
1: j'ai pas la date.
0: Ah si, j'ai entendu parler de ça.
1: Exactement, c'était au début de Resaca,
0: ouais.
1: Mais une soirée ska punk au local bon, que tout le monde connaît actuellement, mais il y avait une soirée comme ça avec Golpes de Estado et Resaca, et franchement très sympathique. Pour revenir au morceau, moi ça m'a.
0: C'est vrai que les Ultras, il y en a pas mal qui m'ont parlé de Golpes de Estado,
1: voilà,
0: qu'ils aimaient bien, ouais. Donc je pense que.
1: Il y a moyen qu'il y ait une bonne soirée qui soit faite entre les deux,
0: ouais,
1: quoi. Mais ouais, moi ça a été un groupe qui m'a surfait kiffé, que j'ai pour une petite anecdote, c'est un album que j'ai eu en bon copyright, on va dire ça comme ça, grâce aux copains du Void à l'époque qui ont malheureusement fermé. En fait, j'ai connu entre mon papa et le copyright de ça, que moi j'ai adoré, et ça m'a fait kiffer, quoi. Le morceau Misère m'a j'ai beaucoup aimé, entre les paroles et le son, moi ça m'a fait un peu, c'est dansant, c'est sympatoche, quoi.
0: C'est sympatoche.
1: Voilà.
0: Sympatoche.
1: Ça y est,
0: mais
1: ça y...
0: pourquoi sympatoche, bordel. Bon, donc on va écouter. On a écouté quoi après? On a écouté Les Rats.
1: Les Rats. Avec le morceau Tequila de l'album Tequila, de l'album Tequila, sorti en 1987.
0: Ouais.
1: Qui viennent de Seine-et-Marne, j'ai plus la vie exactement, mais.
0: C'est pas.
1: Je crois que c'est un nom en deux titres, je crois.
0: Je sais plus, ouais. Enfin, ils sont Seine-et-Marne.
1: Voilà, mais bon, les Rats, comment présenter les Rats qui ont fait une carrière punk très, très connue, qui se sont reformés il y a peut-être 5-6 ans, mais qui ont fait peut-être une dizaine de concerts après, on va splitter, bon, parce que la vie fait que. Voilà.
0: Montreux Fautium.
1: Voilà, qui est en banlieue parisienne.
0: Oui, c'est en cinéma.
1: Voilà, bon, je connais pas ma géographie parisienne. Hein,
0: non, c'est ça.
1: Désolé, mais voilà, les Rats qui ont fait moult concerts qui sont ultra enfin, très connus de la scène punk rock francophone et qui.
0: Puis ce morceau est hyper connu aussi.
1: Oui, voilà, oui.
0: Et c'est un
1: que c'est le premier album des Rats.
0: Je pourrais pas te dire.
1: Il me semble, hein, 87, je pense que c'est un peu la vibe des premiers Rats albums, mais voilà, c'est un. Moi, j'aime bien. C'est qu'il a un peu sono punk rock, mais très, très dansant. C'est vrai qu'en ce moment, c'est vrai que bon, vous le verrez avec la playlist au fur et à mesure. C'est très dansant, très ska punk. Voilà, on verra au fur et à mesure de ce que j'ai mis, mais. Voilà.
0: Pa-pa-pa-da. Tequila.
1: Voilà.
0: Ensuite, on a écouté.
1: On a écouté quoi? Après, numéro 3. Oh putain, Cheap Entertainment, les copains de Marseille, qui, avec le morceau Grève Générale, sorti sur le premier album qu'ils ont fait, le dernier Mistral, sorti en 2005.
0: Mmh.
1: C'est des copains de Marseille, un trio de Marseille.
0: De 2005?
1: Ouais, 2025, pardon.
0: Ah,
1: 2005, oui,
0: d'accord.
1: 2025, sorti sur. Bon, j'ai pas tous les labels, mais je sais que Vince.

0: C'est un peu...
1: Vince est le chanteur.
0: Vince est le chanteur qui fait moult choses. Voilà. Entre l'harmonica, il a beaucoup de, groupes par-ci par-là. On a pu le voir en tant que nouveau guitariste de P38.
1: Ouais, c'est ce que tu me disais là.
0: Il y a énormément de... je crois que P38, ça date de 95, j'ai pas du coup les dates. C'est récent, 2010.
1: Mais non. 2000. Oui. C'est début des années, enfin dans les années 2000.
0: Ok, quand je suis né quoi.
1: Mais
0: quand je suis né, mais non, non, du coup, la reformation.
1: Dedans, t'avais Negad qui jouait dans The Bulldogs à Paris à l'époque. Non, pas The Bulldogs, qui traînait à Paris avec nous.
0: D'accord.
1: Et t'as le chanteur de RAS qui joue dans P38.
0: D'accord.
1: Et le batteur, c'est Momo Disegri qui a le label Disegri. Et tu avais le guitariste avant, c'était, je sais plus comment il s'appelait. Et puis, là, j'ai vu une photo de la reformation. Je connaissais pas le guitariste et tu me disais que c'était ton pote. Donc.
0: C'est ça, exactement. D'accord. Et un guitariste, Vince, qui fait beaucoup, qui est très multitâche, comme on dit si bien, parce que entre Type Entertainment, qui est du punk rock, qui joue dans guitariste en tant que P38, il fait de l'harmonica, il est barman dans les bars à l'intermédiaire à Marseille. Enfin voilà, il y a beaucoup de projets, c'est très un peu. Il y a beaucoup de projets par-ci par-là et c'est très très intéressant parce que c'est une personne qui humainement est très sympa. Enfin moi que j'ai vu une ou deux fois qui vraiment c'est le genre de personnes qui sont rares et que faut continuer à suivre par-ci par-là et ça fait plaisir de voir quoi.
1: Alors P38, je pensais que c'était dans les années 2000,
0: ouais.
1: Alors c'était pas au début des années 90, ça c'est sûr. Et donc ils ont sorti leur premier album MUC, Marseille United Crew, en 2000, et ils avaient sorti un 45 tours juste un petit peu avant qui défonce. Le 45 tours est génial, et le MUC, l'album MUC est très très bon aussi. Et c'était au début des années 2000.
0: Et voilà. Ouais. Donc, comme quoi, c'était un peu la suite. Enfin. Je dirais pas le renouveau du Marcel Oy comme a pu faire. Il me semble que c'est. Alors, qui est-ce qui a fait un album Marcel Oy ou c'est un autre.
1: Un album qui s'appelle Marcel Oy.
0: Ouais.
1: Alors là, tu me poses une colle.
0: Je me trompe, c'est un groupe qui s'appelait comme ça, je crois.
1: Ah, d'accord.
0: Mais bon, bref. Bon,
1: ok.
0: Donc c'est un peu le renouveau un peu de la scène marseillaise.
1: Parce qu'il me semble pas qu'effectivement, Warrior Kids ait fait un album comme ça. Qui s'appelle comme ça, mais.
0: Je suis pas grand spécialiste de la scène marseillaise.
1: En tout cas, ils ont fait un morceau qui s'appelle Chocolat, mais ça, c'est autre chose.
0: Fin du caps. Caps de temps. Donc voilà, donc c'était pour la première partie que moi j'ai mis personnellement.
1: Très bien. Donc le dernier groupe, tu nous disais qu'il venait de Marseille et c'est un nouveau groupe, hein, c'est ça?
0: Alors, nouveau, oui et non, parce qu'ils ont. Enfin, c'est le titre que j'ai mis et date du premier album qu'ils ont fait, le dernier Mistral, mais avant, ils ont fait une démo 4 titres.
1: Mmh.
0: Qui est très sympathique et qui est très on porte de l'harmonica, de la gratte et tout, c'est très très chantant.
1: Mais tu l'as dit depuis quand ils sont
0: formés? Ils sont depuis formés 2000, il me semble. J'ai pas la date exactement, mais
1: 2000,
0: ouais.
1: Ah oui, d'accord.
0: Ouais, c'est
1: un vieux groupe. Donc le chanteur n'est pas le chanteur original.
0: Je suis un malade. Excusez-moi,
1: parce que tu m'as dit qu'il avait ton âge.
0: Oui, il a mon âge, pardon. Excuse-moi, je me trompe. Je suis vraiment désolé au niveau des auditeurs et des auditrices. Non. Enfin, en gros, c'est 2025. L'album, la chanson est tirée d'un album sorti en 2025, mais le groupe date de 2020, il me semble.
1: Si ok, d'accord. Ouais. Donc oui, c'est un groupe assez récent. Ouais.
0: Oui, voilà.
1: Okay.
0: Désolé.
1: Y a pas de souci, ça arrive. Ok. Après tout ça, tu as choisi trois autres morceaux.
0: Oui.
1: Qui te plaisaient, donc avec un groupe que je ne connaissais pas non plus. Deux groupes que je ne connaissais pas, dont un bordelais, mais surtout l'autre là, le Qui aime ça, je ne savais pas. Donc on va commencer cette page musicale avec
0: Qui aime
1: un groupe
0: ça, c'est pour les connaisseurs du ska punk nantais.
1: Voilà.
0: Des premières soirées nantaises des années vraiment 2000. Okay. Là, c'est vraiment. J'ai connu ça grâce à mon oncle, merci.
1: Okay.
0: Mais non, c'est vraiment pour les connaisseurs et connaisseuses, par-ci par-là, du ska punk nantaise. Voilà.
1: Et ben c'est parti sur. Brixton Boogie, la clé des ondes 90.10. On commence cette plage musicale avec Qui aime ça de Nantes.
0: Exactement. Mmh.

0: Voilà pour cette petite plage musicale.
1: Retentissante.
0: Retentissante, j'aurais dit aussi un peu sortant un peu du lot pour Brixton Boogie, mais c'est.
1: Mais il faut.
0: Mais très bien, Miguel.
1: Après, si tu veux, la prochaine fois, je te mettrai du Joule.
0: Si tu veux passer du Joule.
1: Mais je vais mettre du Joule si tu veux. Ah, toi.
0: Donc, tu as quoi commencé cette plage avec quoi?
1: Les Kiemsa.
0: Pas moi.
1: Après, il faut commencer par toi, mais en antenne, quoi. Puis bon, après, il va y avoir des problèmes, quoi.
0: Donc, le groupe Kiemsa.
1: Aidez-moi, s'il vous plaît. Non, le groupe Kiemsa qui vient.
0: Avec
1: de...
0: le morceau.
1: Le morceau Orange Duck.
0: Ouais.
1: Voilà, tiré de l'album Au Trouble, sorti en 2006, exactement.
0: Ok.
1: Kiemsa, qui est un groupe de ska punk, voire même punk. Bon, je dirais pas encore, mais un punk vraiment assez énervé. Qui a commencé en 1999, j'étais même pas né pour vous dire, et qui a terminé en 2011. Voilà, c'est un morceau que moi j'ai connu grâce à mon oncle. Voilà, bon, j'en aurai d'autres encore à côté, mais qui m'a fasciné. Et il me semble qu'il y a un acteur, bon, j'ai pas l'acteur très connu dans le clip de Orange Duck. Il y a un acteur qui est très connu. J'ai pas le nom, je suis désolé, mais qui est assez connu. Et voilà, ça vient de la Mayenne. La Mayenne, on pense à Laval, le club de foot. Avec voilà, donc non, moi ça m'a fait délirer quand j'ai connu ça. Moi ça m'a voilà, moi j'adore. Il me semble que c'est j'ai plus le nom. Je vais pas l'avoir sous le titre, mais
0: Pascal Légitimus et Daniel Russo.
1: Et voilà, comme quoi. On a toutes les infos à Bristol Boogie, comme quoi.
0: Et sorti en 2006.
1: Voilà, exactement. Donc voilà, ensuite, on a enchaîné sur un meilleur groupe que moi. Franchement, ça m'a... Bon, c'est pas du tout ma génération. Les Cargolls. Avec... Alors, je vais pas dire le nom du groupe. Enfin, je vais pas dire le nom de l'album, parce que ça m'a... Sinon, je vais l'étrier. Mais sorti en 99...
0: C'est le deuxième album, je crois.
1: Exactement.
0: J'ai regardé tout à l'heure.
1: Les Cargolls viennent de Perpignan.
0: Ouais.
1: Qui ont fait une date d'activité entre 92 et 2002. Et 2002.
0: Et 2009.
1: Ouais, 2009. Je suis un peu.
0: Oui, t'as pris l'apéro à 13h. Tu m'as dit oui, j'ai.
1: Bon, écoutez, c'est vrai.
0: Non, et 2002, ouais.
1: Voilà, entre 92 et 2002. Avec on a écouté le titre Wunyama.
0: Ouais.
1: Exactement. Et moi, très ska punk, très. Je suis en une vibe comme ça, un peu en ce moment.
0: Ouais,
1: très ska punk.
0: C'est le morceau, c'était sur l'album Satyagraha.
1: Voilà, merci de décorcher le nom à ma place, ça m'arrange. Parce que sinon, je vais avoir des gens qui vont me tuer, je pense. Mais non, voilà, c'était tiré. Mais bon, comme tu l'as dit, le nom de c'est sorti en 99.
0: Ouais.
1: Voilà. Et moi, c'est un album que j'ai connu assez tard, parce que c'est pas du tout ma cam au début, mais qui, il me semble que je l'ai connu sur une compilation, dont je ne tairai le nom parce que je ne l'ai pas, mais qui m'a transcendé dès que
0: j'ai
1: lancé.
0: Ça doit être reggae, punk party,
1: ou Babos party, avec Sarwell, quoi. Enfin, un truc, voilà.
0: Reggae party.
1: Un truc où, voilà, quoi. On aimait l'humanité, la paix, quoi. Voilà, voilà.
0: Moi, je les avais vus, je suis pas trop, trop fan, mais je les avais vus avec la route d'Asalska à l'époque, qui s'appelait la route d'Asalska c'était à Herblay, je crois, ou Sanois. Mm-hmm. Donc,
1: Il fut un temps.
0: C'était donc en banlieue et le Paris et c'était encore la Rouda était suivie par les Nusk et quelques Nusk et c'était assez je me souviens de la salle, elle était assez petite et c'était la folie dans la salle.
1: Mais en même temps, enfin,
0: ça
1: je
0: sautait
1: pense que
0: partout.
1: Ça peut se comprendre. Ça peut se comprendre le ska punk qui.
0: J'ai jamais trop accroché. J'ai écouté de temps en temps des morceaux. J'ai écouté. Je connais Cargo, je connais la route d'Asaska et tout ça, mais c'est pas trop à la rigueur mon style. Mais pas toi. À la rigueur, dans ce truc-là, je préfère. Je dis bien, je préfère, mais même si j'ai pas écouté 3000 ans, mais tu vois, Mighty Boston ou des trucs comme ça.
1: Clairement, ouais.
0: Donc je connais un petit peu, tu vois, je suis allé à 2-3 concerts, mais c'est pas trop ma cam. Mais je me souviens de ce concert avec la Rouda Saska et les Cargolls, c'était mais un truc de fou, ça sautait de partout, c'était.
1: Après,
0: ça,
1: genre...
0: c'était un
1: bordel, quoi.
0: Ouais, un bordel qui a duré pendant un an, une heure et demie, deux heures sur scène. Les gars, ils étaient pas crevés, c'était ouf, c'était complètement dingue.
1: Bah c'est le genre de concert qui, bon, On a encore des têtes en bon, Los Espontos qu'on écoutait après. Reza
0: oui,
1: qui...
0: gardez votre sarouel, hein, les gens.
1: Voilà,
0: vous inquiétez pas. Pour ceux qui regrettent, il y aura une autre plage musicale de Scapin.
1: Voilà, vous inquiétez pas.
0: Voilà, il a pensé à vous, Miguel.
1: Exactement. Mais sur de groupes qu'on ne fait plus, en fait, qui ne sont plus forcément d'actualité, parce que ça coûte, enfin, ça met du temps de d'écrire ces groupes, mais qui créent un peu une révolte musicale, en fait, pendant un ou deux heures, où en fait, enfin, comme la Ruda, comme bon, il n'y avait pas beaucoup de groupes, mais comme par exemple, bon, il y a eu beaucoup d'anciens. En fait, c'est une vibes qui ont une vibe pour les vieux, c'est un temps, mais une vibes, en gros, c'est un temps où, en gros, enfin, les gens...
0: Tu nous prends pour des cons ou quoi?
1: Non, mais voilà.
0: Sérieux?
1: Non, mais c'est en gros, c'est pendant une heure et demie, deux heures où les gens, en fait, s'éclater. Oublier les soucis de la vie et puis, ben, en fait, enfin, lâcher un peu les chevaux et suivre un peu le groupe, quoi. Et moi, les Cargols, en fait, enfin...
0: Parce que quand tu vas pas voir du ska punk, tu te fais chier.
1: Oh, non.
0: T'oublies pas tes soucis.
1: Alors non,
0: dans
1: mais
0: un concert.
1: Mais en vrai, c'est pas... me dis pas ce que j'ai pas dit. Tu vas me mettre dans la sauce encore après là. Mais non, mais juste en mode, enfin, ça se fait plus quoi. Enfin.
0: Est-ce que c'est mal?
1: Non, bon, me mettre dans la sauce, oui, mais non, mais je pense que, enfin, faut que les gens créent des, enfin. C'est compliqué, mais il faut que les gens arrivent à créer des groupes comme ça. Ah, c'est un groupe de ska punk, ça prend du temps, c'est énorme, quoi. Mmh. Mais on ne peut qu'encourager ce genre de groupe, quoi. À faire du ska punk, je dirais pas forcément militant, parce que voilà, chacun fait son dièse, chacun fait sa vie, mais faire bouger les gens, quoi.
0: Oui, on peut faire autre chose que du ska punk aussi.
1: Ouais, enfin, là, oui, du hardcore, mais c'est un sujet, quoi. Mais voilà. Mais juste en mode, ouais, c'est kiffer, quoi. Enfin, ah oui. Ou que les gens, mais enfin, que ce soit. Personnellement, tu vois, enfin, que ce soit en mode, enfin, des adultes, ou même des gosses, des enfants, en fait, que tu puisses, genre, kiffer, genre, en mode avec tes enfants, ou même
0: faire des groupes ska-punk ou des gosses, c'est ça que t'es en train de dire?
1: Ouais, c'est pareil, ouais. Il me met dans la sauce, dans une sauce. Allez, on va arrêter parce que sinon j'aurai des problèmes moi encore.
0: Et le troisième groupe, c'était.
1: C'était. Mais tu vois, tu m'as perdu. Ça y est, c'est bon, voilà. Non, donc Esconque.
0: Ouais.
1: C'est un groupe bordelais.
0: Et oui, ça, je connaissais pas.
1: Tu connaissais pas?
0: Mais non, je connaissais pas du tout.
1: Oh là là, honte à toi. Non. Ouais. Non.
0: Je découvre encore plein de choses hein, sur Bordeaux.
1: Et ouais, tu vois comme quoi. T'as un club en. Ouais. Non, donc Esconque qui tirait du même album avec un titre qui s'appelle Mr. Pill, sorti en 1999, j'étais même pas né pour vous dire, qui a un ska punk, il me semble, c'est Begley,
0: okay.
1: Si je ne dis pas de bêtises, ils ont fait un ou deux albums, j'ai pas exactement les taux, mais très, ils avaient plus punk, c'est très, c'est pas de la Java, c'est très en mode... ouais, c'est dansant, quoi. C'est dansant, c'est un truc où t'as... Ah,
0: c'est sûr que c'est pas de la Java.
1: Ouais, bon, ça va. Hein, ça va, c'est pas de la Java, ça va. Non, voilà, non, c'est... ouais, oui, dans ce qui compte, que moi, j'écoutais, bah, du coup, grâce à mon oncle, et voilà, c'est un groupe qui s'est arrêté. Bon, moi, quand j'ai pas connu du tout, mais Mr. Pig, c'est un truc qui m'a... que j'ai écouté en soirée, qui m'a fait de suite kiffer, que j'ai voulu passer ce soir, parce que c'est... bah, c'est ambiançant, quoi. Il fait beau, on a envie de profiter, c'est... voilà, quoi, c'est le week-end, quoi.
0: Ok.
1: On a envie de kiffer, quoi.
0: Très bien.
1: Donc voilà, simplement. La bonne vibe.
0: Ok.
1: Il est perdu.
0: Rastaman.
1: Rastaman. Ok. Sortez des serwells.
0: Bon,
1: il alors, va mourir avant la fin de l'heure.
0: 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On va continuer à...
1: On va passer enfin, aux choses...
0: On va passer aux choses sérieuses. Non, on va écouter trois morceaux un peu plus oi, et on va commencer avec... Oula.
1: Non mais oula. Le problème qu'il y a, c'est
0: excusez-moi.
1: Que moi quand je mets de la oi, tu me dis c'est trop rouge. Alors
0: ah non,
1: bon,
0: moi j'ai dit ça.
1: Non mais en off, oui, tu me l'as dit. Non mais tu vois comment tu es.
0: Mais
1: aidez-moi s'il vous plaît.
0: Donc avec un groupe de Annecy qui s'appelle Bavaria et le morceau s'appelle Bonlieue et les deux autres morceaux, enfin les morceaux qui suivent, on en parle juste après. Allez, c'est parti avec Bavaria de Annecy.

0: Et bien voilà. Alors.
1: Mais ça change tellement de moi.
0: On a écouté le groupe d'Annecy, le groupe de Skunk d'Annecy qui s'appelle Bavaria, un groupe qui date des années 2010-20, dans cette décennie, qui avait sorti une première démo. Je vous avoue que moi j'étais passé un peu à côté de ce groupe, et là ils ont sorti 8 titres l'été dernier. Et donc là c'était le morceau Bon Lieu. Voilà, donc à écouter, vous l'avez sur YouTube, sur Bandcamp, etc. Pas trop mal. Ensuite, on a écouté les Rennais de Rue Barbare, donc nouveau groupe qui fait parler de lui.
1: Ça déboîte, hein.
0: Une démo cassette, 7 titres qui est sorti en février. Ils ont fait que 2 concerts et... on en parle en fait un peu partout là. Donc c'est pas mal. Moi ça me fait penser un peu à RAS, Herbert, Evil, les trucs des années 80, tous ces groupes là. Et enfin, on a écouté les Américains de Poison Rain avec le morceau. Je l'ai pas dit le morceau de Rue Barbare. Pardon. C'est Aucune Valeur. Donc c'est une chanson sur la Oi, justement, pour dire qu'ils aiment la Oi. Et ensuite, on a écouté donc Poison Rain.
1: Simple, quoi.
0: Très simple. Poison Rain, donc les Américains, avec le morceau Elodon, tiré du prochain LP qui va sortir sur Relapse Records. Là, prochainement, j'ai pas vu de date. J'ai peut-être manqué la date de sortie. Mais voilà, ce morceau-là est terrible. Il y a juste les 20 dernières secondes qui sont un petit peu chelous, mais je trouve ce morceau excellent. On a dit qu'on allait parler des événements après ta plage musicale qui va arriver. C'est ça ?
1: Oh, puis sinon, on parle maintenant.
0: Eh bien, parle-en alors.
1: Allons-y. Et pas comme Annecy.
0: Alors, je tiens à signaler aux deux personnes qui m'ont envoyé des messages, ce n'est pas moi qui le fais boire. Il boit tout seul.
1: J'ai pas besoin de gens pour pas moi.
0: Oui.
1: Mais ah oui, juste en mode faut faire kiffer les gens, mais bref, on en parlera plus tard. Voilà. Non, mais. Ça y est. Vous voyez comment je suis mini ici. C'est mal, hein. Du coup, on parle des événements ou pas?
0: Mais Je t'en prie.
1: Bénissez le Seigneur, pardon. Non, on va commencer. Allez, on est parti. Parce qu'il n'y a que moi qu'on est, voilà. On va commencer par un concert le 4 avril à 20h à l'Etherba, en plein truc, à côté de Saint-Michel, avec un concert Kikurasso, avec du hardcore un peu avec Violence IT Mode, accompagné de Scheisseberg. Je l'ai bien dit, il me semble.
0: Alors oui, là tu l'as bien dit, Scheisseberg. Mais Violence IT Mode, tu l'as pas très bien dit.
1: Eh ben voilà.
0: Ouais, c'était 1 sur 2, c'est pas mal.
1: Voilà.
0: C'est
1: on n'est pas où nous, hein, merde. Hein. Donc voilà, c'est les copains de Kikurasso qui organisent ça, voilà, c'est prix libre. Il faut venir soutenir les copains qui organisent ça. Enfin, il y a plein de choses qui arrivent. Enfin, on en parle un peu plus encore après.
0: À chaque fois, vous entendrez peut-être des événements qu'on vous donne à chaque fois, mais comme. Enfin, on le répète comme ça.
1: On le répète, mais en vrai, enfin, le but c'est pas de réclamer, c'est juste en mode, il y a des gens et des bars qui font des événements, il faut venir, enfin même quand on parle de prix libre, en gros c'est pas forcément venir pour picoler ou pour faire les cons, c'est juste en mode des copains qui organisent et qui se font chier parce que il y a une scène, il y a des bars qui se font chier. Pas avec la mairie qui se font chier, avec la mairie qui veulent faire des concerts mais qui ont du mal. Là, en gros, Kikurasso et l'Etherbar, en fait, organisent ce concert pour eux et pour elles. Et il faut venir pour organiser ça et il faut soutenir, quoi. Et donc, c'est un prix libre. Et en vrai, il faut kiffer, quoi. C'est le genre de moment où tu peux écouter de la musique, boire des coups, voir les copains et pas dans merde, quoi. Enfin, pour lâcher un peu le milieu de la semaine, quoi.
0: C'est beau ce que tu dis.
1: Je sais, je suis poétique ce soir. Donc voilà. Ensuite, on va parler du 18 avril avec Rico Made du Metalcore de Paris, Phosphore de Bordeaux et la dernière date de Dirty Pot of Con au Black Cat Pub. C'est à côté de la Victoire.
0: Ouais.
1: C'est à côté du Place de la Bourse.
0: Côté CGT, ouais.
1: CGT, oh là là.
0: Place de la Bourse. Côté CGT, ouais, c'est ça.
1: Ouais, CGT, ouais, bref. Donc voilà, c'est pareil, c'est le genre de concert qu'il faut venir. Enfin. Voilà qu'on a. Enfin là, c'est. Il me semble que. Enfin, faut kiffer, faut y aller. C'était comment, c'est cool. Et là, c'est une.
0: Non, voilà. Excuse-moi de te couper. Ouais. J'étais en train de me dire, mais qu'est-ce qu'on est en train de raconter ? Pas place de la bourse, bourse du travail.
1: Voilà. Bourse du travail, pardon. Excusez-nous, messieurs dames. Donc voilà. Ensuite, et là, c'est une date qui est arrivée hier soir, ou il y a peut-être dans la semaine. C'est Kirasso qui organise sa deuxième date, après du coup la date à l'éther. C'est Brawl Kick, les copains de Rennes, qui viennent dans la cité girondine avec Fucking Lagers, des tarbés qui viennent. Et ce ne sera pas à l'éther, ça sera à la grange chez Bruno, à côté de. Dans la même rue que. Comment ça s'appelle j'ai plus le nom, mais. La boîte un peu techno chez.
0: Hein ? C'est bête.
1: C'est bête, mais bon, j'ai plus le nom. Mais non, voilà, donc ça sera rive droite. C'est La Grange chez Bruno, 10 rue Marcel Sabat. C'est voilà, c'est prix libre, c'est pareil. C'est en gros, c'est encore Kurasu qui organise et c'est très très sympa. Il y aura beaucoup de, enfin, du pain, ça sonne. Oh, il y aura en plus une restauration. C'est vraiment très très sympathique. Et là, c'est des rennais. Il y aura, ça sent le punk rock à plein nez, quoi. Des copains qui viennent jouer, enfin il y aura plein de choses, quoi. Okay. Voilà. Ensuite, Cycle Fest le 18, du 13 mai au 16 mai. Là, il y aura une grosse groupe. Là, il y a du monde. Là. Et là, ça va être. Il y a le
0: Sauce Pontos. Si je me souviens bien, il y a Ramblin, Rezaka.
1: Il y a Ramblin, Rezaka. Il y a René Binamé. Il y a Cartouche. Il y a Rancœur. Il y a tellement de groupes. Enfin, sur 4 jours, c'est.
0: Ah oui,
1: là, vraiment, c'est prix libre en plus. Enfin, il faut y aller, quoi. C'est genre le groupe que tu kiffes. Et après, le week-end d'après ou 2 semaines d'après, il y a la Lamfest à la cité, à la fabrique Paula, où là c'est un peu plus grindcore, enfin c'est vraiment un peu plus hardcore et tout, où tu auras Listovs qui est le groupe de Brest, tu auras tellement, enfin Faucheuse qui vient de sortir son EP ou LP, enfin c'est très récent, enfin très d'union, Trolls du coup le groupe de Toulouse, tu auras Gaze qui vient de Helsinki du coup, c'est quoi, c'est Irlande, non Islande, je dis pas de bêtises. Tu auras tellement de groupes. Oui, bon, désolé. Hein, désolé, j'ai pas eu de braver les choses. Voilà, hein, désolé.
0: Braver les choses, carrément.
1: Oui, bon, désolé, hein, j'ai pas tout. Hein. Donc voilà. Ensuite, pour passer du coup du 23 mai, on aura le 30 mai avec Big Ala Fest, qu'on a déjà parlé, avec une grosse date. Mais Big Ala Fest, ça fait que c'est le troisième festival qu'ils font avec Agnus Saint-Bruno, en plein centre-ville. Enfin, il faut y aller. Et puis après, il y aura encore d'autres dates, mais non, il y a des. Là, clairement, il faut kiffer, aller aux dates de Kishorasso, aller aux dates de tout le monde, quoi. En fait, il faut aimer.
0: Il faut pour kiffer, Kikurasso, il y aura une troisième date qui va être annoncée un peu plus tard, avec un groupe
1: en exclusivité.
0: Breton. Assez connu, mais on les laisse donner l'info quand ils auront fini l'affiche. Mais Helsinki, c'est en Finlande.
1: Allez, je suis en trou du cul, désolé.
0: Sinon, mardi à la sortie 13, j'espère que vous avez votre place et que vous n'avez pas fait les branques comme moi à attendre jusqu'à la dernière minute pour ne pas en avoir, parce que la sortie 13, vous avez Louis Sidol, Tendencies et le Loco Muerte.
1: Donc, c'est complet.
0: C'est complet.
1: C'est complet. Ça.
0: Donc, Louis Sidol, Tendencies, pour ceux qui ne connaissent pas ou qui pensent que c'était un groupe de reprise, non, pas du tout. Ce sont les membres originaux de Suicidal qui ont remonté un groupe pour refaire les morceaux qu'ils ont composés au début du groupe. Voilà, mais c'est complet, donc j'espère que vous avez votre place. S'il y en a qui vont, profitez bien, vous avez bien de la chance, et surtout, racontez-nous comment.
1: Je pense à être bouillant. Ça va être très très bouillant.
0: Ouais,
1: je pense. Ça va être une date quoi qu'il fait, quoi.
0: Et oui, exactement.
1: Donc voilà, mais.
0: Il y a pas d'autre chose ? C'est bon ?
1: Alors, je pense que c'est déjà très bien.
0: Oui, c'est bien.
1: Mais juste là, en mode, dans les prochaines semaines, prochains week-ends, sortez. Sortez et allez voir les gens qui font la culture, je pense. Enfin, bon, il n'y a pas que eux, mais les concerts, les copains, les bonnes choses, quoi. Tout ce qu'on aime, quoi. Voilà, voilà.
0: Allez, on va continuer avec une plage musicale 100% espagnole.
1: Allez, moi je ne suis pas dispensaire de ça. Vous vous débrouillez.
0: Et on va commencer par le groupe de référence espagnol Cortatu.
1: Vous voyez comment ça devient ?
0: Avec le morceau Sali Sali.
1: Oh là là.
0: parti.

0: Mais qu'est-ce que j'ai pu kiffer ce morceau. Oh là là.
1: Alors, on a commencé avec Cortatou, le basque, les basques de Cortatou avec le morceau Sari Sari.
0: C'est bien, tu parles petit, pas des corquettes de l'Espagne.
1: Non, parce que je sais qu'il faut aiment pas trop les blagues.
0: Si
1: ils
0: tu
1: pas
0: tiens
1: trop
0: ta voiture, oui.
1: Ils aiment pas qu'on fasse des blagues sur la taille des gens, non, ils aiment pas qu'on fasse...
0: Mais bon, bon, beaucoup de choses quoi. Mais oui, avec le morceau Sari Sari, sorti sur l'album Cortatou en 1985. Mmh. Que bon, bah, je pense que tout le monde a kiffé.

0: J'avais commandé pour la distrib.
1: D'accord, bon. J'ai plus pas, pas avoir des. J'ai pas oublié. Hein.
0: Non, non. Bah,
1: mais ouais. Moi, je l'ai connu grâce à Clément, face à, grâce à toi, enfin, hein, Clément. Sur l'album.
0: Ouais, c'est
1: ça,
0: moi, ouais.
1: Violent Access, c'est moi, Football, Clément. Il servait de ça. Qui, voilà, bon, il y a. Voilà, moi, que le morceau Skinhead, qui. Moi, j'ai kiffé. Le, c'est un 45 tours, il me semble.
0: Non, 33. C'est un album.
1: Non, mais d'accord, mais moi, je suis 145. pas souvent, ouais. Donc voilà, non, franchement, ça m'en parlant, moi, j'ai kiffé. Moi, franchement, c'est un album que j'ai le plus kiffé. Sincèrement, merci de l'avoir sorti. Enfin, voilà, soutenez les. Bon, une petite plage, soutenez les gens qui font des morceaux, quoi. Donc voilà. Ensuite, j'ai pu sortir quoi.
0: Et ensuite, on a écouté les mythiques Decibelios.
1: Ah, Decibelios.
0: Avec le morceau.
1: Oula, il est long en plus celui-là.
0: El Seminarista y Los Boy Scouts.
1: Voilà, voilà. Allez, fin. Non, sorti en 1984, il me semble, en titre originel. Et moi, Decibelios, mais je suis désolé, hein, mais pareil. Hein. Mec, tu m'as fait kiffer. Ah, mais vraiment, c'est pas c'est chez toi, parce que bon, c'est pas autant. Mais moi, j'ai connu grâce à une reprise de Banned, Banned from the Pub, tu veux dedans, qui a fait une reprise de 0 local. Dans 15 locales, 13. Bon, j'ai pas le.
0: Bon, oui, c'est voilà, une chanson sur le foot.
1: Je dis en français. Mais que moi, j'ai vraiment kiffé. Et ben, j'ai écouté l'album. Et ça, c'est mon parlant. C'est vieux, mais c'est bien.
0: Eh ben, Decibelios, c'est mortel.
1: Voilà, c'est mortel. Et ce qui est très particulier, c'est que, ouais, non, c'est que moi, ça m'a fait kiffer la. Déjà, de base, bon, comme vous et elle le savez, c'est que moi, j'adore la Oi hispanique, Oi très hardcore et tout. Mais là, franchement, c'est. Moi, sincèrement parlant, quand j'ai vu la reprise de Manette, ça m'a encore fait plus kiffer, quoi. Et ce morceau, en fait, je l'ai mis parce que, ben, c'est très Oi, mais pas forcément. C'est très Oi, mais très rythmique. Donc j'ai franchement, enfin j'ai mis.
0: Decibelios à l'époque c'était oi punk ska. T'avais aussi des morceaux un peu plus pop ou de la chanson un peu plus chanson. Ouais, t'avais plein de choses différentes. Le truc c'est que c'est un des groupes qui te permet aussi de dire que quand tu parles d'un groupe oi, t'as pas forcément. T'as un style de musique, mais derrière t'as aussi une attitude, t'as plein de choses, et ce qui fait que même si tu joues pas ce style de musique là et que t'as l'attitude derrière, t'es quand même un groupe skin et de oui, comme le punk en général. En fait, c'est un groupe punk en général en qui était tiré vers le milieu skin. Maintenant, le truc c'est que le Decibelios, maintenant, enfin pour moi, hein, c'est moi, c'est devenu un truc mais pas écoutable.
1: Je pense que, enfin, pour donner mon avis,
0: oui, tu peux donner ton avis, bien sûr.
1: Heureusement, parce que sinon, aidez-moi s'il vous plaît. Non, pour les gens qui veulent commencer à écouter de la Oi, je pense que c'est un bon groupe qui va mélanger les mix en fait.
0: Mais, qui quoi
1: qui va mélanger en fait, enfin mélanger les genres très Oi, très punk, très. Bon allez, moi je quitte la Radio Générale. non mais enfin un genre de musique oui c'est très punk très oi mais qui va manger les genres et enfin faut écouter quoi.
0: Ben oui c'est intéressant, c'était les morceaux.
1: C'est intéressant, je crois que pour vous dire mais c'est bête, j'ai la date de l'album qui est sorti, cette chanson est titrée de l'album Caldo de Palo. Sorti en 1984. Et tu vois, j'ai bossé.
0: Ben oui, mais tu l'as dit juste avant.
1: Et merde. Putain, merde. Oh là là là là. Bon, ben écoutez.
0: Et ben, c'est après ça, musicale. Pour ceux qui aiment le ska punk, on a encore une plage que tu nous as préparée.
1: Bon courage.
0: Et on va commencer avec des Français. Les trois points, avec le morceau Urgence. Et ensuite, tu vas nous parler de tout ce que tu as mis. Ok ? Allez, c'est parti.

0: 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Je veux pas qu'il y en ait d'autres qui craquent dessus.
1: Et voilà, on a terminé avec les copains de Rezaka, dont on parlera juste après les deux premiers morceaux qu'on a passés. Alors, on a passé les Français des 3 points.
2: Voilà, les Los Puntos, qui avec l'album, enfin le morceau Urgence, sorti en 2003, sur l'album Sea Hawk, que moi j'ai tellement kiffé. Enfin, en vrai, ça m'a fait kiffer le ska punk. Ska punk, enfin, on le répond tous, bon. Que je n'ai pas à présenter parce que bon, bah, je pense que tout le monde connaît, enfin, que tout le monde l'a connu, enfin, bah, quand tu vas en concert avec Los Puntos, bah, tu kiffes un peu ta vibe, hein. Je pense que là, bah, t'oublies un peu tous tes soucis, t'oublies un peu tout, et puis, bah, tu kiffes un peu ta vie, quoi. Enfin, moi, j'adore ce genre de morceaux, enfin, voilà. Après, bah, du coup, je passe au morceau suivant qu'on a mes amis du pouce.
1: Alors.
2: Que tu ne connaissais pas forcément.
1: Ah non, je ne connaissais pas du tout. Je savais pas qu'il y avait un groupe de scrollers.
2: Voilà, mais les animés du pouce qui. Mais en fait, avec le morceau Petit Roi, tiré du morceau Mine Ouvrière, je crois. Mmh. Et très sincèrement parlant, écoutez, c'est. Bon, ok, c'est pas récent, mais c'est pareil, c'est, genre de, c'est un groupe sous-côté qui date un peu 2010, mais qui est un peu genre en mode. Enfin. Quand tu veux faire un peu genre en mode n'importe quoi ou quoi, bah kiffe. Ska punk, reggae, n'importe quoi ou quoi. Enfin, moi j'ai connu sur une compil comme beaucoup de. Enfin, de skin reggae ou de ska, de ska punk et tout.
1: Ouais.
2: Moi j'adore. Le ska, le skin reggae, les amis du pouce, moi j'adore. Enfin. Moi franchement, enfin, si vous voulez écouter, enfin ouais, ska punk quoi.
1: On est ok quand même que le ska punk n'a rien à voir avec le skin reggae.
2: Oui, d'accord.
1: Ah, on est d'accord.
2: Ouais. Non. Mais c'est mis du foot, ouais, voilà, si vous voulez kiffer, ouais, voilà, faut écouter, quoi. En plus, ils ont sorti d'autres albums, enfin, faut aimer, quoi.
1: Ok.
2: Voilà. Et ensuite,
1: les copains.
2: Rezaka Sonora. Avec le morceau Col Bleu, sorti en 2015 sur l'album.
1: Chouette morceau, chouette parole.
2: Voilà, sur l'album Bonaventura. Ah, moi, ça me rappelle mon tout courrier, enfin, ça me rappelle quand le vendredi soir, en fait, tu sors du dépôt ou de l'usine, enfin. Tu mets ça dans tes oreilles, en fait, t'as juste envie de kiffer, quoi. Kiffer ta vie, en fait, enfin... Tu sors avec... Enfin, bon, moi, je débauche des guitares, tu mets ça dans tes oreilles, tu te changes, tu prends ta douche, tu te changes, et après, tu kiffes, quoi. C'est les copains, c'est la bringue, et... juste en mode, tu vis pour ça,
1: tu
2: quoi.
1: Vois, c'est ce que je te disais en off, c'est que... les gens s'en foutent, mais de ce que je pense, mais le Rezaka, c'est peut-être le groupe, c'est pas parce que c'est les copains et que c'est Bordeaux et tout ça, mais c'est le groupe qui, pour moi, sort du lot. Ouais. Parce que c'est le groupe qui chante ce qu'il fait,
2: ouais, carrément,
1: qui chante ce qu'ils sont, qui chante vraiment tout ça et qui font pas qui vont pas chanter des choses qui font pas forcément ou tu vois, et ils vont pas mettre un chapeau Panama et puis une chemise à fleurs et avec un trombone pour faire de la musique.
2: Oui.
1: Ils vont faire les choses qu'ils chantent, tu vois ce que je veux dire,
2: carrément.
1: Et tout ce qu'il y a derrière, tout ce qu'il y a, donc les ultras, le chanteur Laurent Parpignac qui est photographe, etc., qui est journaliste et qui ramène des photoreportages hyper intéressants. Voilà, tout ce qu'il y a dans les chansons, on les retrouve vraiment dans la vie quand on les connaît, et c'est pour ça que pour moi c'est un groupe qui sort du lot. Bah. Si jamais on n'aime pas trop le ska punk, c'est quand même un groupe intéressant. Et puis après, bon, bah voilà, musicalement, on peut parler. Et puis, il y a même des morceaux, malgré tout, qui sont bien travaillés, qui, voilà.
2: Mais qui, même, musicalement parlant, enfin, humainement parlant, c'est des gens qui sont proches. Je veux dire, quand on peut, enfin, comme Mousse le dit à la boîte à rythme, ou Laurent Papignan, comme tu dis, au chant, ou JB, qu'on peut voir à la guitare, quoi, enfin, ou les autres compagnons, enfin, ils sont pas en mode, c'est des stars, quoi. C'est des gens qu'on peut voir en concert, qu'on peut voir en mode, ils sont proches du public, quoi. Donc vraiment, faut, si à l'occasion vous pouvez les voir en concert, allez-y, vraiment. Enfin, c'est un truc qu'on peut kiffer et ils parlent de leur vie en général, quoi. Enfin, bon, ils sont beaucoup, ils sont 6, 7, je crois.
1: Je ne sais pas.
2: Bon, j'ai pas les aiguilles d'acide, mais enfin, ils sont beaucoup et en fait, ça parle de l'avion général, quoi. Mmh. Donc, enfin, si bon, on est sur le clé des ondes, enfin, si vous sortez de l'usine ou du dépôt, n'importe où, enfin, votre vie, la vie en général, enfin, vous vous en chiez parce que normalement, on doit bosser pour avoir de l'oseille. Vraiment, genre, écoutez Rezaka, c'est la, enfin, vous allez parler, vous allez entendre ce que vous aimez, quoi. En fait, c'est votre vie, quoi.
1: C'est beau ce que tu dis.
2: Ah, je sais. Ouais. Et pourtant. Donc voilà.
1: Vous êtes toujours à l'écoute de Brixton Boogie sur la clé des ondes 90.10, sur le DAP+, sur Droogies Radio le vendredi midi, merci à eux. Et vous pouvez nous retrouver sur internet www.laclédesondes.fr où vous pouvez retrouver les podcasts, les articles de chaque émission, les thématiques et le direct. On va terminer tes chansons, toi, ce que tu as préparé avec la dernière plage musicale dans laquelle il y a tes deux derniers morceaux.
2: Carrément, mais c'est.
1: Et on va commencer avec les Italiens.
2: Italiens de Resca.
1: Vas-y, répète.
2: Resca. Resca, voilà. Avec le morceau El Partigiano, sorti en 2008 sur un album.
1: Et non pas El Parmigiano.
2: Voilà,
1: non
2: le fromage. Bref, j'ai dit une connerie, mais heureusement que j'ai pas dit. Non, en vrai, là, enfin voilà, c'est pour terminer sur du ska punk. Donc, c'était un peu ma thématique de la soirée. C'était en mode.
1: T'es fort en maths ?
2: Hein ?
1: T'es fort en maths ?
2: Non, c'est mathématique.
1: Bah oui, mathématique.
2: Il est chiant, pas vrai. Aidez-moi, s'il vous plaît. Non, en mode, s'il y a des gens qui sont. Bon, je fais un peu le chiant, mais. Si t'es seul ou que t'es en couple ou n'importe quoi, genre kiff, qui genre en mode écoute Brixton Boogie et kiff, écoute du Skinhead Reggae, kiff, et bamos, tu vois.
1: Et bah allez, bamos, écoute les groupes italiens, bamos, et kiff. Allez,
2: à la playa.
1: C'est parti pour Edska.
2: Olé!

0: Et voilà.
1: Babylone, Babylone.
0: Alors, on a commencé avec les Italiens de Retzka. Avec le morceau sur le parmesan.
2: Tu vois, tu me coupes.
0: Et le Partigiano.
2: Un Partigiano sorti en 2008 sur l'album Ermi Partiaggi. Bon, je parle pas italien. Mais un groupe que moi j'adore. Moi j'ai l'album qui m'a. Bon, il n'y a pas aimé le rock scapunk italien, mais que moi j'ai beaucoup aimé. Donc en vrai, non, très sympa. Mmh. Voilà.
0: Ensuite, on a écouté les Basques. Scalariac,
2: qui sont passés au Gaia Ultra il y a peut-être deux ans.
0: Deux ans, je crois.
2: Avec Todos Kuchinchas, sorti sur l'album Scalariac en 1997.
0: C'est le premier album, je crois.
2: Ou peut-être, je vais pas dire des conneries, mais peut-être, ouais. Mais en tout cas, un album un morceau qui m'a marqué, que j'ai beaucoup aimé, qui m'a transcendé dans tout ça, quoi. Enfin, personnellement parlant, c'est du ska-punk, un truc où t'as envie de bouger, quoi. Que j'adore personnellement, que j'adore, quoi.
0: Qu'il faut faire des groupes de ska-punk comme les gamins.
2: Voilà, exactement.
0: Comme les enfants. Ok. Ensuite, on a écouté les Belforte, les Socialiens. Oh là là, quelle
2: hérésie.
0: Je crois que c'est Belfort de Touton Club. Oh là là, je sens que je vais me faire taper sur les doigts parce que je ne sais plus.
2: C'est chaud.
0: Je vais me faire taper sur les doigts. Bon bref, c'était Touton Club avec le morceau Long Days and Long Nights, qui est un morceau qu'ils ont sorti il y a à peu près un mois, en pleine histoire de Lyon. Et avant les municipales, pour rappeler quand même que l'extrême droite tue. Et c'est une chanson en hommage aussi, quand vous voyez le clip, à tous les antifascistes qui se battent contre l'extrême droite dans la rue aussi et surtout. Et c'est en hommage à toutes les dernières victimes de l'extrême droite, dont le jeune Lyonnais de 19 ans qui est mort une semaine ou deux avant le Quentin Derenck, dont on a trop parlé. Voilà.
2: Et pour une anecdote drôle, c'est que, le FC Sochaux est redevenu partenaire de Peugeot, la fameuse usine midi de mécanique. Mmh. Donc du coup, ce qu'il fait, c'est que Sochaux est redevenu en partenaire avec Peugeot. Mmh. Donc, du coup, c'est très sympa parce que, Sochaux, le club de football, redevient un peu pas propriétaire, mais en mode, c'est un peu en mode... un peu ouvrier, quoi. Donc, en gros, c'est très sympathique parce que...
0: Pardon, ils viennent de Montbéliard. Voilà. Ni Belfort,
2: allez,
0: ni Montbéliard.
2: Allez, je m'en vais.
0: Non, c'est vrai. Donc, voilà. Bon, et puis un morceau de Touton Club qui change un petit peu de ce qu'ils ont fait aussi. Un peu bizarre, mais très, très sympathique. Et on va écouter une plage musicale un petit peu plus rentre-dedans. Oui, nettement plus rentre-dedans, d'ailleurs. Mm. Parce que là, on va partir du côté des États-Unis avec du hardcore.
2: Bon. Ah mais... voilà. Ah putain, mais je ne suis pas prêt. Attends, je me prépare à tout ça. Là.
0: Donc, remballez...
2: Vos cerveaux et vos joints, on va s'arcourir la gueule.
0: Allez, c'est parti et on va commencer avec Fixed Game. Fixed Game, c'est ça. Allez, c'est parti.

0: Ah mais oh, tu m'as décarcassé la carcasse là.
1: Ah j'ai enfin bougé. Ça m'a plu. Alors
0: bah tu m'étonnes, moi aussi ça m'a plu là. Tu m'as tu m'as éboustouflé par ta violence.
1: Éboustouflé. Ah bah écoute. Donc Harry on a écouté les mecs de Boston de Fixed Game avec le morceau Nail Yourself to the Ground. Ils viennent de sortir le... Alors attendez. Ils viennent de sortir un 7 titres, donc en février, là, le 13 février dernier, qui s'appelle The Bottom Line. Bottom Line, pardon. Sur le label Triple B Records. Ensuite, on a écouté les mecs de Los Angeles, de Resist LA, donc groupe latino de hardcore, avec le morceau, bon, je pense qu'il était plus qu'explicite, Fuck Ice. Moi, je comprends pas. Il y a eu une période, à un moment donné, tout le monde était contre les glaces, alors qu'une bonne agenda devant Netflix, franchement, ça...
0: Franchement, là, c'est bien.
1: Voilà. Donc, c'est sorti il y a à peu près un mois. À peu près dans le style qu'ils font habituellement. Donc voilà, Resist LA, un petit groupe latino-américain de Los Angeles. Et on a écouté un de mes groupes préférés. Un de mes groupes préférés avec Rikers, de Los Angeles aussi, de groupe Terror, qui va donc sortir Still Suffer. Là, c'était le morceau, pardon. Still Suffer, et qui va sortir prochainement son prochain album le 24 avril sur Flatspot Records. Et regardez la pochette, elle est juste
0: incroyable.
1: Non, mais elle est belle. Elle est belle, elle est juste belle. Elle est classe, elle est smart, avec un petit gamin qui moche dans la rue. Elle est super classe.
0: Elle a tout pour plaire.
1: Ah ouais, elle est vraiment belle. Donc voilà, Terror, que groupe de Los Angeles, que je suis depuis le premier 45 tours, avec le morceau Push It Away, qui est juste monstrueux. Voilà pour ceux qui aiment ce style. Je suis pas un aficionado, enfin un grand connaisseur du hardcore, mais j'adore Terror.
0: Parce que, mais en vrai, notre membre nous manque, Vince Vincent, est là pour tout ça, quoi.
1: Pour nous parler un peu de hardcore. Ouais. Il est 20h59 et 5, 6, 7, 8 secondes.
0: Non.
1: Nous sommes bientôt à la fin. Il nous reste 2-3 petits morceaux à vous passer sur Brixton Boogie. Avant de se retrouver, on avait dit le 2 mai en off, il me semble. C'est ouais, ça, parce qu'il y a les vacances d'avril. Ensuite, il y a les semaines impaires qui tombent par-ci, par-là. Donc finalement, on va se retrouver le 2 mai.
0: Exactement. Le lendemain du 1er mai, donc aller en manif.
1: Aller en manif le 1er mai. Demain, vous faites ce que vous voulez, mais n'oubliez pas que l'extrême droite tue. quand même.
0: Ouais, dans la rue et voilà.
1: Voilà. Et puis voilà, bah, alors, écoute, on va continuer avec les deux morceaux prochains. Et on va commencer avec un groupe que je ne connaissais mais pas du tout. Et je suis tombé sur ce morceau-là que j'ai adoré, que je trouve un peu power pop et tout ça est vachement bien. J'ai écouté un petit peu ce qu'il faisait à côté. Bon, voilà, vous allez écouter et puis vous me direz ce que vous en pensez. Allez, on commence avec Adult Books et le morceau I Don't Think I Can Stay. Ouais, j'ai un putain d'accent, je sais. Allez, c'est parti.

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3: Quand trois briscards lyonnais s'associent à un lascar parisien en revendiquant pleinement leurs influences allant de la Oi au glam en passant par le pub rock, ça donne Clan Choice. Après avoir sorti 4 titres en cassette, ils reprennent ces quelques morceaux et 4 nouveaux pour un mini-album, We Won't Give In, à sortir le 21 mai 2022 en vinyle 30 cm sur le label Une Vie Pour Rien, excusez du peu. Entre punk rock 77 dépouillé et Oi aigrelette à l'agressivité finement dosée, ces 8 morceaux sont d'un excellent cru et un comble pour Lyon, sont loin de sentir le bouchon. Le plus dur pour nous est de choisir un extrait, mais je revendique ce choix parce qu'il en faut bien un. Celui du second morceau de cette galette qui regroupe toutes les qualités du groupe. En exclusivité sur Droogies Radio, voici Clan Choice, Another State of Mind.

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1: Salut à toutes et à tous, c'est Wati. On se retrouve pour une nouvelle découverte avec le groupe The Fired. Ils nous viennent de Zurich et viennent de sortir en novembre 2020 un album qui s'intitule Wild Things. Ils ont à cette occasion sorti un clip pour le titre Pray For Me et c'est celui-là qu'on va écouter. Si vous voulez écouter le reste de l'album, il est disponible sur leur Bandcamp. C'est The Fired de Zurich avec le titre Pray For Me tout de suite sur Droguise Radio.

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0: Bonjour à toutes et à tous et bienvenue sur ce nouvel épisode de AlOS Rien de Nouveau, consacré aujourd'hui, et c'est une nouveauté parce que c'est une nouvelle destination, à la Bulgarie. Alors Souris, salut à toi.
1: Salut Milky et salut tout le monde.
0: Tu nous as t'as exploré l'Est des Balkans, à ce que je vois.
1: C'est ça, écoute, j'ai eu envie d'un petit changement là. Je me suis dit, tiens, on n'est encore jamais allé par là-bas, donc pourquoi pas.
0: Soyons fous.
1: C'est
0: soyons
1: ça.
0: Folles. Eh ben, c'est parti, vu que visiblement, tu as trouvé pas mal de matière en plus.
1: Bah ouais, écoute, j'étais plutôt agréablement surprise. Du coup, on va commencer avec un groupe qui s'appelle Control, qui a été formé en 88.
0: Ouais.
1: Il a sorti son premier album en 91,
0: ouais.
1: Avec des textes principalement sur des thèmes politiques et sociaux et sur le régime communiste en Bulgarie. Donc, à tous les coups, ça devait être très gay.
0: Ouais. Et à tous les coups, on va encore avoir des titres où on va avoir honte de prononcer parce que ça fait vraiment titre de rack. Très bien. Bravo.
1: Non, non, pas du tout, écoute.
0: Ouf, tout pas va bien tout. Alors.
1: Ouais, tout va bien.
0: D'ailleurs, le premier morceau, ça va être... Geroy, qui veut dire héros, et ensuite Shaza Zemniatia, donc une chance pour la terre.
1: Ouais, une chanson, enfin un titre assez ironique, puisque si je ne me trompe pas, en fait, ils disent qu'il faudrait qu'on arrête de se reproduire, et ça serait une chance pour la terre. Et ils n'ont pas tort.
0: Très extinction rébellion.
1: Ouais, en 88. Non, je crois que ça, c'est un titre un peu plus récent pour autant. Mais bon.
0: Ouais.

0: Et c'était donc Control avec Geroy et Shanza Zamniata. Tiens, pardon. Et nous allons. On va de quel côté maintenant?
1: Kourdjali.
0: À Kourdjali avec un groupe qui s'appelle Kokosha Glava. Tête de poule. Putain. Ils sont dans les.
1: Le titre, enfin, le nom du groupe est aussi, on va dire, rigolo que certains des titres de leurs chansons. On va voir ça. le premier titre, en fait, c'est Vichki Chengeta Sa Copeleta, donc SCIB, c'est une reprise des Four Skins, tout bêtement.
0: Tout simplement.
1: Voilà, et alors par contre, le deuxième titre, c'est Homosexa, qui veut dire sexe homo, et c'est une chanson, à mon avis, qui était bien dans la pure provoque, puisque c'est à la gloire du sexe homosexuel, ce qui devait beaucoup plaire au régime communiste des années 80.
0: Tu m'étonnes. D'ailleurs, est-ce que tu as trouvé un peu d'informations sur le groupe avant d'écouter les morceaux?
1: Ouais, donc comme on disait, hein, c'est un groupe de Kourdjali formé en 88 et ils ont produit beaucoup d'enregistrements, mais en live. Et c'est seulement au milieu des années 90 qu'ils vont sortir deux cassettes qui va les faire connaître un peu plus, quoi. Le chanteur Petko Dimitrov faisait pas mal de perfos sur scène et il s'est permis de critiquer le président lors d'un passage à la radio, ce qui a beaucoup marqué les esprits, parce qu'il fallait quand même oser le faire. Et là, les deux titres qu'on va jouer, c'est des titres de 2001 qui sont sortis sur un CD sampler qui était avec un magazine punk allemand dont malheureusement j'ai pas le nom, ce qui est un peu con.
0: D'accord. OK.

0: Et voilà pour Coco Chaglava avec Zvietski Tejgeta Zakopelata à Cab en Europe de l'Ouest, c'est plus simple. Et Romo Sexa. Et nous allons maintenant faire un tour du côté de la capitale Sofia avec le groupe qui s'appelle Beat of Terror pour Terreur domestique.
1: C'est ça. Alors, perso, j'aime beaucoup hein, ce groupe. Il a été formé en 2005 et il y a des membres de Controversial et KPDO. C'est un groupe qui se présente comme Antifa.
0: D'accord. Et le morceau qu'on va écouter, c'est Niepo Korni, qui veut dire désobéissance ou insoumis, et Contra Kulturka.
1: Cultura.
0: Kultura, ouais.
1: Que tout le monde comprend, hein, je pense que ça va.
0: Contre culture, je crois que ça vient.
1: Ouais.
0: Moi, j'étais en train de me dire que jusqu'ici, j'avais plutôt bien assuré au niveau de la langue. Et sur le mot le plus facile, je me suis complètement viandé. Mais bon.
1: C'est comme
0: Ça,
1: ça.
0: hein,
1: Écoute.
0: voilà, c'est la loose.
1: Ben ouais, loser.
0: Ah
1: Ouais.

0: Et c'était donc Beat of Terror avec Niepo Corny et Contra Couture. Et nous allons finir cette émission avec le groupe Voivoda.
1: Ouais, et alors une fois n'est pas coutume, hein, c'est un groupe du coup de cold punk post-wave, ils se présentent eux-mêmes comme ça, de Sofia. Alors le groupe Voivoda, le Voivode à l'origine c'est le commandant d'une région militaire, hein, puis après c'était devenu un type de noblesse dans les pays slaves et roumains.
0: D'accord.
1: Et le titre que je vous ai choisi, les petits gars, c'est Istok, qui veut dire S.

0: C'était Voivoda avec Istok. Et c'est ainsi que se termine cette émission. Merci beaucoup, Souris, pour la préparation et la co-présentation de cet épisode.
1: Et bah
0: Voilà, elle m'a tenté
1: voilà, comme
0: mal.
1: d'habitude, je ne sais pas
0: Hop.
1: quoi dire face au mur.
0: C'est. Et on.
1: fait, voilà. Salut tout
0: Voilà.
1: le monde et à la semaine prochaine.
0: C'est ça. Et on se retrouve effectivement la semaine prochaine. 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
1: Salut les Droogs, c'est The Warlin. J'ai envie de vous présenter un groupe pas spécialement oi, mais qui m'a foutu une bonne grosse droite à la première écoute. J'ai donc contacté le groupe pour en savoir un peu plus et voilà ce qu'il m'a répondu. Le groupe s'appelle No Filter et vient de Voiron, non loin de Grenoble. Nous sommes trois enfants du Dauphiné actifs dans la scène black metal depuis 20 ans, à travers différents projets. Nous avons créé No Filter dans le but d'explorer le côté punk, oi et cold wave. Nous avons commencé par chanter en anglais, mais après notre première démo, nous avons décidé de chanter en français pour pouvoir mieux travailler nos textes et chanter dans notre langue natale. Les thèmes abordés dans nos chansons sont la violence, la haine, les soirs de fête, la campagne, nos racines et l'amitié. Nous sommes deux à composer, Mederock et Max Terreur. Baramine viendra assurer la guitare pour les lives. Nous avons sorti notre album en cassette en autoproduction. Nous avons d'autres projets à côté de No Filter. Mederock et Baramine avec le groupe de Black Trash Black Coal depuis 2013 et Max Terreur avec le projet solo Cendre Froide. Je vous propose d'écouter le morceau Baston Général qui ouvre ce nouvel album. No Filter, c'est une découverte Droogies Radio. 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

fin des années 50, début des années 60. 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

On va aller en Grèce cette fois-ci avec le groupe Bootstroke et le morceau en grec. Je vais essayer de bien le prononcer. Selon Google Trad Prononciation, ça se dit Otan Inichta Mekae. Et ça a été demandé par Romain de Arras.

0: Ça, c'est un truc qui aurait jamais pu m'arriver. 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
2: 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Bonjour.
3: Oi les Broguise, c'est la rayure de Subculture l'émission. La petite découverte pour moi de ce début d'année 2026, c'est le groupe rennais Rue Barbare qui nous a sorti une démo toute fraîche. C'est street, c'est sombre, ça pue le caniveau souillé, c'est Rue Barbare avec le morceau Rue Barbare.

la prochaine chanson à la demande de Prophétesse sur Instagram qui voulait écouter Escorbuto avec le morceau Historia Triste. C'est parti!

Vous avez pris place à bord de l'avion numéro 666 à destination du Mexique. Nous allons visiter les sympathiques personnages du groupe Brujeria avec leur titre agressif La Migra, des riffs corrosifs et une voix provenant direct d'outre-tombe vous entraîne dans un mosh pit de tous les diables. Bonne écoute et on se protège. C'était bien évidemment Snook, le seul unique en chair et en os sur Droogies Radio.

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0: 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Bonjour.
1: Salut, c'est Wattie. On se retrouve pour une nouvelle découverte avec un groupe qui nous vient de Finlande. Ce groupe-là, c'est Hats and Caps. Ils avaient sorti un 45 tours au début de l'année 2020 et qui était passé sous nos radars et qui apparemment était sold out très rapidement. Hats and Caps ont eu la bonne idée de nous écrire parce qu'ils cherchent un label pour sortir leur album.

12 chansons, franchement une super super bonne découverte. On va écouter tout de suite un titre qui s'appelle Pay the Price. Ça va vous donner un petit aperçu de ce que peuvent envoyer les Finlandais. C'est Hats and Caps avec Pay the Price, tout de suite en exclusivité sur Droogies Radio.

Allez, un peu de trash maintenant avec ce morceau de DRA, Beneath the Wheel, sorti dans Trash Zone en 1989. C'était à la demande de Chloé de Lance. Bonne écoute.

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direction le sud de l'Espagne et plus particulièrement à Murcia avec le groupe Contempt. Ils avaient sorti une excellente démo en mars 2020 si je ne me trompe pas et ils reviennent avec un album prévu à sortir le 24 juin chez Mendecu Discac. Alors sans plus attendre, pour tous les fans d'Oi Espagnol à la Ultimo Asalto, on va écouter un titre extrait de l'album de Contempt, c'est Reaction, tout de suite sur Droguiz Radio.

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